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Bienvenue à toutes et à tous, bienvenue dans cette émission Foot Folk, ce soir la 936e. On salue tout de suite nos amis de Radio Sud qui nous écoutent deux fois par semaine en Belgique, radiosud.be, c'est une belle station aussi. Et on a un accord avec la direction de Radio Sud, la direction d'RCF Jéricho-Moselle, pour partager cette émission là-bas du côté de la Belgique. Des nouveautés, des cadeaux, c'est Foot Folk. Avant, bien sûr, les résultats du premier tour des présidentielles. Ça va vous faire du bien d'avoir un peu de bonne musique tout au fond de vos oreilles.

0: On va démarrer cette émission Foot Folk comme à l'accoutumée avec un Triane issu de l'album, le tout dernier album d'ailleurs de Triane. Ah oui, le meilleur volume 2, la suite. Oui, c'est sorti le 8 avril après le volume 1 sorti à l'occasion des derniers concerts des Triane en septembre 2021. La suite en 35 titres incontournables qu'ils viennent clore le premier chapitre d'une fabuleuse épopée musicale de près de 50 ans. Mais la carrière des Triane ne s'arrête pas là. Les trois gens nous préparent un album sur l'histoire de la Bretagne en chanson. Bien sûr, on vous donnera des nouvelles ici dans cette émission Foot Folk sans aucun problème, comme à chaque fois d'ailleurs. Allez, Triane avec les 90 maçons, et on peut le danser. Et oui, on peut le danser. C'est un rond de Loudéac.
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Trianne avec les 90 maçons, le tout dernier double album qui est sorti le 8 avril et qu'on retrouvera dans cette émission Foot Folk dimanche prochain entre 17h et 18h sans aucun problème. Vous savez qu'il y a les instants gagnants, c'est vrai qu'on fête les 40 ans de radio et chaque dimanche on vous offre bien sûr des cadeaux. Pendant cette émission on vous donnera le mail magique pour simplement y déposer vos coordonnées. Puis chaque semaine dans vos boîtes aux lettres vous recevez soit des livres, soit des albums, soit des stylos de Foot Folk, des stickers et plein de bonnes choses à déguster qui vous feront rappeler la Bretagne. D'ailleurs, la Bretagne avec Cœur de Bretagne. Cœur de Bretagne, c'est le deuxième album qui est sorti. Il y aura bien sûr une tournée à partir du mois de mai. On vous donnera des dates, on vous rappellera le site internet. Et c'est vraiment un beau spectacle pour les oreilles et pour les yeux. On vous propose d'en retrouver un deuxième morceau ce soir, Cœur de Bretagne, avec notre charmante Clarisse Lavanant. On l'adore, Clarisse. Elle a une très très belle voix. Mon petit garçon, j'adore ce morceau plus particulièrement. Ça me rappelle beaucoup de souvenirs.

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1: Et oui, c'est tout simple, il suffit d'envoyer vos coordonnées complètes et on fera un tirage dimanche prochain dans cette émission pour remporter cet album de Cœur de Bretagne qui est vraiment très très bien fait. Encore une nouveauté sur Food Folk avec Sartigène, Talmur Gallon. L'album est sorti le 8 avril. Vous savez que nous, on les suit depuis leur tout début. On adore ce qu'ils font et dès qu'ils sortent un album, ils nous l'envoient. Et on vous en fait profiter en vous en passant encore un morceau ce soir à 17h11 avec Yves ce soir sur RCF Jéricho-Moselle. Et c'est l'émission Food de folk.

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1: Encore une nouveauté sur Food Folk avec Stone Age. Eh oui, Stone Age, le bel album Bugri Road. On remercie tous les musiciens d'avoir réalisé et d'avoir ressorti cet album quelques années après le premier album de Stone Age. C'est encore une réussite avec un, il faut dire, un bon coup de pouce de notre ami Conan Mével de Stone Age. Et bientôt, on aura des interviews à vous proposer et de belles choses aussi à vous faire gagner sur Food Folk. Et oui, c'est souvent cadeau sur Food Folk. Stone Age, donc, avec leur tout dernier album à mettre tout au fond de vos oreilles.

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1: Et oui, c'est les instants gagnants sur Foodfolk. Vous savez qu'on fête nos 40 ans de radio cette année. Et chaque dimanche, on vous offrira des albums, des nouveautés. Et ce mail est aussi valable si vous désirez remporter des livres de notre partenaire Cobrez, des albums d'autres artistes de musique traditionnelle et celtique. Il y a encore des stylos Foodfolk, des stickers Foodfolk et plein de bonnes choses pour égayer votre quotidien, on va dire. Et oui, encore une nouveauté avec Brandzing. On adore cette voix, on a tout de suite adoré cette voix. Il a assisté à une émission fort connue avec une voix très rauque, notre ami Polo. À la vie, à la mer, c'est le tout dernier album que je vous propose. À la mer, L'A-M-E-R, bien sûr, jeu de mots avec Brandzing.

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2: Merci Auguste de le rappeler. Auguste qui a fait sa première communion hier du côté de Paris et qu'on embrasse très fort. Allez, allez, sonorienne du Nos Amis, sonorienne du N'oubliez Pas, un grand rendez-vous du côté de Pont-l'Abbé au mois d'août pour les 50 ans. L'équipe de Foot Folk sera sur place, on aura plein de surprises, on aura des interviews, on aura des directs et on aura aussi des entrées à vous faire gagner. En attendant, on va déguster, sorti de l'album Les 45 ans de Fiesta, c'est un album qui sortit en 2017. Blended Scotch, c'est une scottish et ça avait été enregistré du côté de Quimper en 1999 en live, du bon live comme on aime bien dans cette émission Foot Folk.

Ça n'a rien dû. Les 45 ans de Fiesta. Et je vous rappelle donc cette date, n'oubliez pas cet été du côté de Pont-l'Abbé, au mois d'août, les 50 ans, avec, on vous a déjà révélé quelques noms d'artistes qui seront sur scène avec eux pour les accompagner, et on vous donnera la programmation au fur et à mesure sans aucun problème, parce que on sera juste avant du côté du Festival Interceltique de Lorient, eux aussi d'ailleurs ont une date au Festival Interceltique de Lorient, les seuls n'ont rien dû. N'oubliez pas que c'est du 5 au 14 août, et pendant ces 10 jours, on aura des surprises, et oui, et sur les réseaux sociaux, on vous donnera des rendez-vous à des endroits très précis avec des partenaires qui seront sur des stands au Festival Interceltique de Lorient où vous pourrez venir nous faire un petit coucou et recevoir des cadeaux dans le cadre des 40 ans de radio de l'émission Foot Folk. Il n'y aura rien à remplir, rien à répondre. Il suffira juste de venir passer nous faire un coucou et on vous remettra des petits cadeaux. Les Marins d'Iroise maintenant, La mer est immense, un bel album qu'on vous passe de temps en temps, parce qu'on aime bien, et on aime bien ce qu'ils font. Un petit Fanny Danse, ça vous va? Allez, c'est parti. À 17h34 sur les ondes d'RCF, Jéricho Moselle, avec l'émission Foot Folk, la 936e ce soir.

On va partir du côté, pour un souvenir du côté de la Belgique, mais c'est vrai que c'était un bon souvenir avec Edgar Trio, du côté du festival Bal et Rose de notre ami Fred Cornet. Et on parlait de Radio Sud en début de cette émission, vous savez qu'il diffuse Foot Folk deux fois par semaine du côté de radiosud.be. Et les techniciens étaient venus avec leur caravane de direct, et on avait pu faire des directs pendant ce festival, et c'était vraiment, sincèrement, un de mes meilleurs souvenirs du côté de la Belgique. Allez, Edgar Trio avec un rond de Saint-Vincent.

0: Edgar Trio, j'aime bien leur son, j'adore leur son. Et on vous en passera encore parce que c'est vrai, quand il est sorti cet album, on vous l'a passé dans son intégralité, comme on fait bien sûr avec tous les artistes. Et de temps en temps, on le ressort parce que c'est vrai que j'adore. Voilà, voilà, voilà. Bientôt on recevra Michel Bech de Résus Positif dans cette émission Foot Folk. Vous savez qu'un nouvel album pointe le bout de son nez et il viendra dans l'émission Foot Folk très prochainement pour nous en parler, nous présenter bien sûr en avant-première et en exclusivité quelques morceaux de cet album. Puis on fera un gros bisou à notre ami Nico Gardel qui a réalisé cet album à la technique et qu'on aura certainement aussi par téléphone. Mes Souliers sont rouges, eh oui, la semaine prochaine on vous présentera le tout dernier album de Mes Souliers sont rouges. Et pour vous faire patienter, tape la galoche en 95. Bon, avec un classique, hein, le bout du banc. Tout le monde le chante partout, ça.
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Mes souliers sont rouges. N'oubliez pas donc le tout dernier album de Mes souliers sont rouges, dimanche prochain, dans cette émission Foot Folk. On va aller du côté de Strasbourg maintenant. Ah oui, bah pas faire un bisou aux baguettes de Strasbourg, hein, le baguette qu'Isabelle, mais on les embrasse très fort. Mais on va à Strasbourg pour un souvenir, et oui, c'était il y a quelques années, et ça s'appelait le festival Babel. Ah oui, alors là, c'était extra. Et on était invités en presse pour couvrir ce festival. On a croisé plein d'artistes, dont Harvest, ils vont fêter fin du mois leur anniversaire, on en parlera d'ailleurs. Merci Morgane pour ce petit rappel. Et il y avait aussi Kadril, qui vient de Belgique. Alors, des superbes nanas, super sympas, avec l'album Eva. L'album Eva est sorti en 1999. Et je suis tombé amoureux de cette scottish avec Kadril pour vos oreilles.

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1: Allez, on va partir du côté de l'Écosse maintenant. Et avant de partir du côté de l'Écosse, on aimerait quand même bien saluer et faire un gros coucou. Et on fait un gros bisou à Bernard Chance, lui qui est de service aujourd'hui, justement, à toutes ces personnes qui font que les bureaux de vote tournent, aux présidents, aux assesseurs, aux bénévoles, aux employés des communes. Il y a plusieurs milliers et milliers de bureaux de vote ouverts. Et très tôt le matin jusque très tard le soir, ils sont là derrière pour vous accueillir avec le sourire. Donc on leur fait des gros bisous. Ce qui arrive maintenant, direction Écosse, l'album est sorti en 2010.

Scaryver, l'album est sorti en 2010 et route en passe aussi de temps en temps. On fait un salut avant de terminer cette émission, de terminer avec une belle voix à notre ami Didier Le Goff qui écoute cette émission ce soir. Et c'est un confrère d'RCF Sud-Bretagne. Il fait aussi une belle émission sur la musique traditionnelle et celtique qui s'appelle Harmonie Celtique et que je vous conseille fortement. Allez, Cécile Corbel en 2005 avec une valse, la valse des Ondines.

C'était la 936e émission de Foot Folk que j'ai eu le plaisir de passer avec vous. Vous étiez nombreuses et nombreuses, encore une fois. On vous en remercie. On se retrouve dimanche prochain dans cette émission entre 17h et 18h avec que de la bonne musique au fond de vos oreilles. Bye bye, passez une bonne semaine.

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0: Bonjour à toutes et à tous. Vous entendez ce son ? C'est le bruit de la fête, de l'élégance et de l'histoire. Aujourd'hui, je vous emmène dans les secrets d'un joyeux architectural où les bulles s'élèvent aussi haut que les vieilles pierres. Bienvenue dans mon émission, avec un château d'exception pour un voyage unique au cœur du domaine de Champagne. Installez-vous confortablement, le voyage commence maintenant. Et musicalement, je serai accompagnée de la chanteuse Mira.
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À l'aube du XVIIIe siècle, la ville d'Épernay bruissait de l'effervescence des grands projets. C'est dans cette atmosphère de renouveau qu'eut lieu une rencontre qui allait marquer l'histoire du vin. Pierre-Nicolas Perrier, un jeune fabricant de bouchons de Liège, passionné de botanique, croisa le regard de Rose Adélaïde Jouet, la fille d'un marchand d'épices cultivé et d'une grande élégance. Entre le jeune homme pragmatique, amoureux de la terre, et la jeune femme au goût raffiné, le coup de foudre fut immédiat. En 1811, sous les auspices d'une année météorologique exceptionnelle, restée célèbre sous le nom de l'année de la comète, les deux amoureux se disent oui. Ce mariage ne fut pas seulement l'union de deux cœurs, mais la fusion de deux visions. Des années de leur mariage, ils décidèrent de lier leur nom à jamais sur les étiquettes de leurs flacons, fondant la maison Perrier-Jouet. Pierre-Nicolas apporta son expertise de la vigne et son obsession pour la qualité du chardonnay, tandis que Rose Adélaïde, visionnaire et polyglotte, prit en charge le commerce et la réception des clients prestigieux. Elle voyagea à travers l'Europe pour faire découvrir leur champagne au cours royal, imposant leur style floral et délicat, bien au-delà des frontières françaises.

L'histoire du château. Le château Perrier a été construit en 1852 et 1857 par l'architecte Pierre-Eugène Cordier pour Charles Perrier, propriétaire de la célèbre maison de Champagne, Perrier-Jouët, et maire d'Épernay. Il s'agit d'un magnifique hôtel particulier de style Louis XIII et Renaissance. Un style unique, c'est le premier bâtiment de style éclectique de la région, inspiré des grands châteaux français comme le Louvre ou le Luxembourg. Charles Perrier a voulu une demeure de prestige sur la célèbre avenue de Champagne pour montrer la réussite de sa maison. Le sous-sol a été creusé pour stocker les bouteilles et relier directement les caves au réseau de transport. Pendant la Seconde Guerre mondiale, le château a servi de quartier général militaire. D'abord aux Britanniques en 1940, puis aux Allemands de 1942 à 1944. Le bâtiment a été protégé au titre des monuments historiques en 2013. La ville d'Épernay a acheté et rénové le site pour y installer le musée du Champagne et l'archéologie régionale, ouvert en 2021. Il présente aujourd'hui plus de 100 000 objets qui racontent l'histoire de la vigne, du vin et du patrimoine local.

0: La ville d'Épernay s'est engagée dans un vaste projet de réhabilitation du château Perrier pour y accueillir le musée du vin de Champagne. Les collections du musée du vin de Champagne et l'archéologie régionale regroupent plus de 100 000 objets, dont environ 2 000 sont exposés au public. Le parcours moderne et interactif s'organise autour de 4 grandes thématiques, réparties sur les différents niveaux du château. Géologie et paléontologie au rez-de-chaussée. Cette section explique la formation du paysage et du sous-sol de la Champagne, il y a plusieurs millions d'années. Ce sol de craie est d'ailleurs le secret de la qualité des vignes actuelles. Les pièces notables, des fossiles impressionnants comme le moule d'un coquillage géant, le Campanile geratum, des ammonites, des poissons fossilisés et même une mâchoire de crocodile. L'archéologie régionale au deuxième étage. Le musée abrite l'une des plus importantes collections archéologiques nationales de France, retraçant la présence humaine dans la région depuis la Paléolithique, jusqu'au début du Moyen-Âge. Les pièces notables, des parures de l'époque celte, des sépultures, des vestiges gallo-romains et des pièces d'orfèvrerie de la société mérovingienne, armes, plaques de ceinture et épées. L'histoire de vin de Champagne est au premier étage. Cette partie est entièrement dédiée à l'élaboration d'histoire, l'économie du champagne. Elle montre comment ce vin est devenu un mythe mondial. Les pièces notables, de vieux outils, de vignerons, greffoirs, échalas, d'anciennes machines à pressoir à écureuil, tireuses rotatives, ainsi qu'une riche collection de verreries fines, de peintures et d'affiches publicitaires d'époque. Les collectionneurs et explorateurs du XIXe siècle au premier étage. Le parcours rend hommage aux généreux mécènes et personnalités d'Épernay, qui ont enrichi le musée grâce à leurs dons de la belle époque. Un véritable cabinet de curiosités avec des tableaux, du mobilier d'art, des porcelaines de Chine et des objets ethnographiques extra-européennes, comme des poignards Kéris, c'est un poignard traditionnel d'Asie du Sud, comme des poignards Kéris ou des tambours cérémoniales.
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le château Perrier regorge d'insolites, de détails architecturaux cachés et de secrets bien gardés. En 1877, Charles Perrier fit installer l'un des tout premiers ascenseurs privatifs de France. Cet aménagement ultramoderne, pour l'époque, servait à l'origine à monter directement au fumoir, une pièce aménagée tout en haut dans les combles du château. Des artisans d'exception. Pour concevoir les décors intérieurs, les cheminées monumentales, la grille d'entrée et les parquets en marqueterie, la famille Perrier a fait appel à la fine fleur des artisans parisiens. Ce sont exactement les mêmes compagnons et ouvriers d'art qui s'occupaient à la même époque des chantiers de l'Opéra Garnier et du Palais du Louvre. Des cheminées en spirale. En observant attentivement les toitures du château, on remarque des cheminées en briques et pierres construites en spirale. Ce choix architectural audacieux n'était pas un hasard. Le mouvement tournant de la brique avait été pensé pour symboliser visuellement la fumée qui s'élève vers le ciel. Quatre façades, quatre visages. Charles Perrier voulait absolument marquer sa réussite sur l'avenue de Champagne. Il a exigé de son architecte que les quatre façades du château soient toutes différentes. Elle mélange les époques, le style Louis XIII, avec l'alternance de briques rouges et de pierres blanches. Des éléments médiévaux, avec des balustrades entrelacées et des colonnes royales inspirées directement du palais du Luxembourg à Paris. Il y avait aussi une autoroute souterraine pour le Champagne. Le sous-sol du château a été pensé dès le départ comme une usine logistique ultra-performante. Ces immenses caves de craie étaient directement reliées à la ligne du chemin de fer Paris-Strasbourg. Cela permettait de charger les bouteilles de la maison Perrier-Jouet dans les wagons de marchandises, à l'abri des regards et avec une efficacité redoutable pour l'époque.

Les caves du château Perrier sont une véritable prouesse architecturale et industrielle, cachée sous les fondations du bâtiment. Une connexion ferroviaire unique. Le sous-sol du château a été conçu dès les années 1850 pour être un pôle logistique du premier ordre. Les caves étaient directement reliées à la ligne du chemin de fer Paris-Strasbourg. Cette prouesse technique permettait de charger les bouteilles de champagne Perrier Jouet directement dans les wagons de fret depuis le sous-sol. Une innovation majeure pour l'époque. Des dimensions impressionnantes. Les caves s'étendent sur plusieurs niveaux, sous le château et ses jardins. Elles comptent près de 2 km de galeries, creusées à plus de 10 mètres de profondeur dans la craie d'Épernay. À l'apogée de l'activité de la maison, elles pouvaient stocker plusieurs millions de bouteilles dans des conditions de température optimales. Une architecture de prestige même sous terre. Contrairement aux caves purement utilitaires de la région, celles du château ont bénéficié d'un soin architectural unique. Les voûtes en briques, les galeries principales possèdent de magnifiques voûtes en briques rouges, apparentes, rappelant le style Louis XIII de la façade extérieure. Le blason familial. Par endroits, les clés de voûte et les grilles de séparation en fer forgé sont frappées du monogramme de la famille Perrier. En raison de leur profondeur et de leur solidité, ces caves ont servi de refuge fortifié pour la population d'Épernay et pour les militaires lors des bombardements de la Première Guerre et de la Seconde Guerre mondiale. Les armées d'occupation y avaient installé leurs postes de commandement et de leurs stocks de survie.

Les caves du château Perrier se visitent-elles ? Oui, mais d'une manière bien spécifique. Lors de votre visite au musée du vin de Champagne et l'archéologie régionale, le parcours intègre bien le passage par le sous-sol du château. Le musée a aménagé une partie des anciennes caves pour y installer la section dédiée à la géologie, à la paléontologie et à l'histoire de la craie. Vous descendez donc concrètement sous terre pour admirer les magnifiques voûtes en briques et comprendre la formation du sol champenois. Le réseau complet, les 2 kilomètres de galeries de stockage, n'est pas accessible en totalité pour des raisons de sécurité et de conservation des structures.

Comment la maison Perrier utilise-t-elle ses réseaux aujourd'hui ? La maison Perrier n'utilise plus les caves situées sous le château Perrier lui-même, puisque le bâtiment appartient désormais à la ville d'Épernay. Cependant, elle possède son propre réseau historique sous l'avenue de Champagne. Le vieillissement des grandes cuvées, fidèle à la tradition, la maison y fait toujours vieillir ses bouteilles, les plus prestigieuses, notamment sa célèbre gamme Perrier Jouet. Belle époque. L'obscurité totale et la température constante de 11 degrés y sont scrupuleusement maintenues. L'Éden de Perrier Jouet, c'est le nom de leur cave la plus secrète. Elle abrite les millésimes les plus anciens de la maison, remontant jusqu'en 1825. Cette cave est fermée par une grille dont seul le chef des caves possède la clé. Les caves de production de la marque ne se visitent pas de façon classique, comme d'autres grandes maisons. À la place Perrier, privilégiez des expériences haut de gamme en surface. Vous pouvez réserver une dégustation au cellier Belle Époque, au numéro 26 de l'avenue, ou un déjeuner gastronomique d'exception au cœur de la maison Belle Époque, au numéro 11. Un chef-d'œuvre de l'art nouveau.

Pour revenir à notre sujet principal, l'exposition consacrée spécifiquement au vin de Champagne se situe principalement au premier étage du château Perrier. Pensée de façon très didactique et moderne, elle évite le piège du musée poussiéreux grâce à un parcours fluide, interactif et riche en objets d'époque. L'exposition est découpée de manière chronologique et technique pour vous dévoiler tous les secrets du champagne. Le travail de la vigne et l'art du viticulteur. Cette première section s'intéresse aux hommes et aux femmes qui travaillent la terre. Elle montre à quel point le métier de vigneron a évolué en Champagne. Une magnifique collection de vieux outils, manuels, serpes, greffoirs, paniers de vendange en osier et échalas en bois. Le clou de la salle, un immense pressoir à écureuil, en bois d'époque. Une machine monumentale où l'homme devait marcher à l'intérieur d'une double cage aux roues pour actionner le mécanisme de pressurage. L'élaboration du vin, la science des bulles. Cette partie décortique le processus technique et scientifique unique de la méthode champenoise, de la vinification à la mise en bouteille.

quatre objets phares. Des pupitres, de remuages en bois, de vieilles machines à boucher et à ficeler les bouteilles, avant l'apparition du mucelet en métal, ainsi qu'une impressionnante tireuse rotative du 19e siècle. L'interactivité des bornes multimédia explicatives et des maquettes animées qui permettent de comprendre visuellement des étapes complexes, comme le dégorgement, l'expulsion du dépôt de levure ou le dosage. L'évolution de la bouteille et du verre. La champagne a révolutionné l'industrie de la verrerie pour réussir à contenir la forte pression du gaz. Une super collection chronologique de bouteilles de champagne montrant le passage des verres fragiles au XVIIIe siècle aux bouteilles épaisses et sombres d'aujourd'hui. L'art de la table, le musée expose également de la verrerie fine d'exception, des flûtes anciennes, coupes en cristal gravées, illustrant comment le champagne est devenu le symbole absolu du luxe et de la célébration. L'histoire commerciale et l'imagerie publicitaire. Le champagne est aussi une invention marketing de génie. Cette section montre comment les grandes maisons de négoce ont fait rayonner ce vin à l'international. De magnifiques affiches publicitaires d'époque, de la belle époque et des années folles, signées par des grands illustrateurs. On y découvre des étiquettes anciennes, personnalisées pour des rois, des artistes ou des grands événements historiques, prouvant l'omniprésence du champagne dans les fêtes mondaines et internationales.

0: Je ne vais pas vous quitter sans vous raconter quand même deux belles histoires à propos du château. Mais ce sont des histoires vraies. L'obscurité des caves d'Épernay gardait un secret depuis plus d'un demi-siècle. En ce jour de 1964, le directeur de la maison Perrier-Jouet descendit dans les galeries souterraines, guidé par la seule lueur d'une lampe de poche. En inspectant un recoin poussiéreux, son regard fut attiré par un vieux placard en bois, scellé par le temps et l'oubli. Le bois grinça lourdement lorsqu'il força l'ouverture. À l'intérieur, protégé de la lumière et des tumultes de l'histoire, reposaient quatre magnums de champagne. L'homme essuya délicatement la couche de suie qui recouvrait le verre. Sous ses doigts apparurent de somptueuses anémones blanches soulignées d'or. Ces flacons avaient été peints à la main en 1902 par le célèbre maître verrier Émile Gallet, figure de proue de l'art nouveau. À l'époque, la Première Guerre mondiale avait éclaté avant que ces œuvres d'art ne puissent être commercialisées. Face à la menace des bombardements, les employés de la maison avaient caché les précieuses bouteilles dans l'urgence, avant que le secret de leurs emplacements ne se perde avec les années. Cette redécouverte fortuite changea le destin de la maison. Ébloui par la poésie de ce désigne retrouvé, la marque décida de donner vie à sa cuvée de prestige en réadoptant de ses fleurs emblématiques. C'est ainsi que naquit la légende bouteille Belle Époque, transformant un trésor oublié de la cave en une icône mondiale du luxe.
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Voici la deuxième histoire, le souffle de 1824. Sous les voûtes de créer de la maison Perrier, l'atmosphère ce jour de mars 2009 était lourde, d'une tension presque sacrée. 12 des plus grands experts et sommeliers du monde étaient réunis autour d'une table nappée de blanc. Au centre trônait une relique rescapée du temps. Une bouteille du millésime 1824, oubliée pendant près de 2 siècles dans le noir absolu des caves de la maison. Le chef de cave de l'époque, Hervé Deschamps, s'avança avec la précision d'un chirurgien. Extraire un bouchon vieux de 185 ans est un exercice de haute voltige. Le liège, noirci et fragilisé par les décennies, menaçait de tomber en poussière à chaque millimètre gagné. Dans un silence religieux, le bouchon vint enfin, libérant un léger soupir qui fit frissonner l'assemblée. Le vin était vivant. En versant le précieux liquide ambré dans les flûtes, les experts constatèrent que l'effervescence s'était éteinte, laissant place à une texture soyeuse et tranquille. Contre toute attente, le nectar n'était pas madérisé. Dès la première gorgée, des notes complexes de caramel, de champignons séchés, de pain d'épices et de tabac blond envahirent les palais. Ce flacon façonné par Pierre-Nicolas Perrier et Rose Adélaïde Jouet, eux-mêmes au début de leurs aventures, venaient de prouver au monde l'incroyable potentiel de garde des grands chardonnays de la maison, entrant définitivement dans la légende comme le plus vieux champagne jamais dégusté.

Alors, c'est ici, entre l'élégance de la pierre et la finesse de la bulle, que s'achève notre voyage. Le voyage dans le temps, d'abord au fil de l'histoire de ce château. Le voyage des sens, ensuite guidé par le savoir-faire unique de ceux qui transforment la vigne en or liquide. En quittant ces lieux, emportez avec vous un peu de magie champenoise. Merci de m'avoir écouté. Que vos chemins soient toujours pavés de lumière et de moments pétillants. 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À bientôt.

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Une grande voix. Merci. Sherazade, dans la voix de Francis Lalanne. Merci Francis. Merci beaucoup. Il y a des jeunes générations qui fouillent comme ça chez les vieux poètes. Il en est un qui a sorti un album il n'y a pas très longtemps qui s'appelle La Voix du Vaurien. C'est Jean-Marc Miro. Voilà. Avec bien sûr Manu du groupe Trio.

Bonjour à toutes et tous et bienvenue sur les Chemins de Terre, une émission consacrée aux musiques traditionnelles et d'inspiration traditionnelle. Aujourd'hui, nous irons d'un festival à un autre, un festival passé. D'abord, le Festival Interceltique de Lorient, où j'ai pu rencontrer de nombreux artistes. Et aujourd'hui, je vous propose la diffusion d'un entretien avec Gabriel Dubreuil du groupe canadien Collage Trad. Et Festival à venir, ensuite, les rencontres de chants polyphoniques de Calvi. J'ai pu rencontrer Jean-Claude Acquaviva du groupe Affiletta. Il nous présente donc cette édition qui aura lieu du 15 au 20 septembre à Calvi. Bien sûr, mais tout d'abord, direction Lorient.

0: Festival interceltique de Lorient 2026, où on sait que la délégation qui vient d'outre-Atlantique est toujours assez nombreuse. Et je suis aujourd'hui en compagnie de Gabriel Dubreuil. Bonjour.
1: Bonjour, merci de m'avoir sous l'émission.
0: Et du groupe Collage Trad, programmé donc cette année au Festival interceltique. Alors, Collage Trad, basé où?
1: Donc, Collage Trad, c'est un groupe de musique, des musiques celtiques et canadiennes, basé dans l'Ouest canadien à Vancouver. Donc, nous autres, on est cinq à Lorient cette semaine pour le festival interceltique. Et puis, on a une musique vraiment qui reflète les musiques qu'on retrouve dans notre coin du pays. Donc, tu sais, les musiques celtiques, les musiques québécoises, de l'Acadie, les musiques métis aussi. Et puis, on regroupe toutes ces influences dans notre propre style qu'on appelle la musique celtique West Coast. C'est ça qu'on fait ici. Puis vraiment, cette musique-là, c'est une musique qui fait bouger. C'est une musique avec des influences funk et rock aussi. Mm-hmm. Parce que nous autres, c'est ça qu'on écoute chez nous. Et puis, c'est ça qui nous entoure.
0: Voilà. Alors, qu'est-ce qui vous a amené justement à pratiquer cette musique à l'ouest du Canada, une musique celtique, musique québécoise? Vous aviez des accroches familiales ou la sensibilisation à ces musiques déjà d'avance?
1: Donc, moi, il faut dire, j'ai une famille très musicale, mais pas dans le sens qui joue de la musique. Donc, j'ai des scientistes dans la famille de plusieurs générations. Et puis, mais ils ont une appréciation de la musique. Donc, j'ai toujours eu du Stéphane Grappelli dans la maison, des musiques traditionnelles. On allait au festival folk dans notre coin du pays. Et puis, moi, j'étais le petit de 3 ans qui était juste devant la scène, qui regardait au violoniste, puis qui disait, c'est ça que je veux faire. Qui allait à la plage, qui avait 2 bâtons à essayer de jouer le violon. Donc, éventuellement, mes parents m'ont mis dans le violon avec quelqu'un qui faisait de la musique celtique. Et puis, ça m'a accroché vraiment. Tu sais, je suis resté avec la musique celtique, j'ai joué de la musique classique. Je suis allé aux États-Unis pour le jazz. Mais finalement, je suis revenu toujours à mes racines, puis c'est vraiment la musique celtique. Puis mes études avec une joueur de harpe irlandaise aussi qui m'ont vraiment poussé à poursuivre cette musique dans ma carrière musicale.
0: Donc, violoniste alors, hein, on l'aura compris.
1: Violoniste.
0: Alors, l'ensemble du groupe, Collage Trad, 5 ou 6 musiciens, c'est ça? Alors, tu peux nous parler de la formation instrumentale, là?
1: Ben oui, donc la formation instrumentale, comme j'ai dit, c'est une musique qui est faite pour la grande scène à des festivals. Donc, on a une batterie, la contrebasse et puis une guitare qui sont vraiment au cœur du son. Et puis, avec de 1 à 3 violons sur la scène. Et puis, entre autres, on a 2 violonistes qui dansent aussi, qui font du step dance. Donc, c'est une musique entraînante, une musique qui fait bouger et puis qui reflète aussi, comme j'ai dit, nos influences à nous.
0: Et une musique que vous composez ou alors c'est vous puisez vos thèmes dans la tradition? Donc, comment est constitué votre répertoire là?
1: Donc, notre répertoire est constitué autour de compositions originales et puis de compositions moderne aussi. Et puis c'est pour la plupart des compositions, je dirais, qui ont beaucoup de polyrythmie, qui ont beaucoup de syncopation et puis d'enjeux rythmiques que moi je trouve vraiment intéressant aussi. Mais aussi beaucoup d'influence particulièrement d'un violoniste qui s'appelle Oliver Schroer. Puis lui, c'était quelqu'un de Toronto qui a passé beaucoup de temps dans l'Ouest canadien et puis aussi qui a contribué dans la jeunesse puis la relève de la jeunesse dans la musique, incluant moi-même, avec de la musique qui est très unique, t'sais, avec beaucoup de... on passe par différents temps musicaux, time signatures, et puis on... Et puis, c'est quelque chose qui s'exprime vraiment de façon très fluide, je dirais, et puis qui est moins ancré dans une seule tradition. Donc, je dirais que notre musique, vraiment, c'est quasiment comme une toile où on prend les musiques irlandaises, celtiques, de Oliver Schroer, de d'autres musiciens contemporains aussi, pour créer quelque chose qu'on appelle une musique néo-folk.
0: Alors, le nom du groupe Collage Trad, comment est-ce qu'on peut l'expliquer, justement?
1: Ça vient justement de cette toile que je parlais. Donc, on essaie de tisser ensemble tous ces styles musicaux et puis de créer quelque chose de cohérent. qui reflètent t'sais, la musique, les musiques celtes West Coast du Canada.
0: Et c'est une musique, je ne vous ai pas encore entendu à l'Orient, je n'ai pas écouté non plus ce que vous avez enregistré, musique instrumentale ou il y a du chant également?
1: Donc, principalement la musique instrumentale qu'on joue. Et puis, c'est de la musique qui est très arrangée. Donc, on a beaucoup de changements de tempo, de changements de vitesse, changements de clé. Et puis, c'est une musique que je trouve très excitante à écouter et puis à jouer aussi. Mais on chante aussi, mais ce n'est pas la principale chose qu'on fait. Notre chant est à la fois en français et en anglais. Et puis, les chansons parlent des enjeux environnementaux et puis aussi du relationnel, puis des relations entre personnes, puis de l'amour.
0: On en a besoin, d'amour.
1: Ben, on le sait, surtout aujourd'hui, avec aujourd'hui. Tout ce qui se passe dans le monde.
0: Oui, exactement. Tu parlais de musique arrangée. Alors, comment est-ce que vous concevez vos arrangements? Ça se fait oralement? Ou alors, vous avez du papier à musique? Comment concevez-vous vos arrangements-là?
1: Donc, la méthode d'arrangement commence, je dis pour moi-même, vraiment à l'oreille, à l'ouïe. Et puis, je commence à écrire des affaires sur papier. Donc, je commence à écrire des accords, des rythmes, la forme des chansons, pour que lorsqu'on arrive ensemble, comme équipe, on puisse reprendre ces arrangements, puis les changer, puis les modifier pour que ça fitte le groupe, puis on apporte tout notre propre esprit aussi aux arrangements. Nous autres, c'est tous des musiciens qui sont allés à l'école pour la musique. Donc, cette méthode-là, ça fonctionne pour nous. Puis, on s'amuse. Puis, ça nous permet vraiment d'être créatifs. Et puis, comme j'ai dit, de travailler en équipe.

0: Gabriel Dubreuil du groupe Collagetrad est toujours à notre micro aujourd'hui, donc entretien réalisé au Festival Interceltique de Lorient. Alors vous jouez ici à Lorient, au Festival Interceltique, c'est la première fois?
1: Oui, c'est la première fois que Collagetrad joue au Festival Interceltique de Lorient. Puis vraiment c'est un plaisir, on a découvert que le public est très réceptif à notre musique, puis aux musiques traditionnelles. Vraiment, c'est un plaisir de faire des découvertes aussi en marchant autour du site du festival.
0: Et c'est un festival que vous connaissiez avant, vous en aviez entendu parler?
1: Je dois avouer que c'est un de mes festivals de rêve, de venir à Lorient puis d'y participer. Donc, on se sent à l'honneur d'être ici et puis privilégié de pouvoir passer 4 jours au festival.
0: Et chez nous, en fait, quand on vous entend parler, il y a un petit côté exotique aussi. C'est toujours amusant de vous entendre parler français. Vous en êtes consciente, ça, sans doute, non?
1: Bien, merci beaucoup. On vous dirait la même chose chez nous.
0: Oui.
1: Mais ouais, je suis honoré.
0: Vous jouez où autrement, principalement?
1: Donc, nous autres, la plupart de nos tournées sont autour du Canada. On fait beaucoup de boulot dans l'Ouest canadien et le Nord canadien. Donc, tu sais, la Colombie-Britannique, le Yukon, le Manitoba, Saskatchewan. Yukon au Nord. Donc, puis c'est toutes des communautés, vraiment. Ben le Canada au complet, tout comme la Bretagne, on adore, tu sais, les violoneux puis la musique de fiddle. Et puis, notamment, on a aussi une grande culture de violon jeunesse dans l'Ouest canadien puis le Nord canadien. Donc, on a des groupes de jeunes qui jouent des violons. Moi, j'en ai un. On est 120 dans mon groupe qu'on joue de la musique ensemble et puis à différents niveaux. Et puis, notamment, beaucoup de la musique de Collagetrad, je reprends avec les jeunes et puis je l'enseigne. Notamment, j'étais en Finlande il y a 2 semaines puis j'ai enseigné quelques-unes de nos tunes à 600 jeunes là-bas. Donc, je pense que c'est vraiment quelque chose d'important dans la relève de la jeunesse puis de la musique trad de pouvoir enseigner ces nouvelles tunes puis ces compositions qui reflètent d'où que moi je viens aussi.
0: Voilà. C'est complémentaire peut-être aussi les deux activités, le fait de transmettre en enseignant et puis le fait de jouer en public, c'est deux activités différentes mais peut-être complémentaires, non?
1: Oui, je trouve que les deux activités se complémentent parfaitement. Et puis, je pense aussi le fait d'être musicien professionnel, ça inspire les jeunes, puis ça les inspire de pratiquer régulièrement, de travailler sur la musique et sur leur art. Et puis aussi de pouvoir devenir, tu sais, des entertainers, puis de porter à leur spectacle une énergie. Qu'autrement, je ne sais pas s'il y aurait la même inspiration.
0: Mais aussi enseigner, c'est aussi porter un regard sur sa propre pratique, non?
1: Oui, et puis je trouve qu'enseigner, de ma part, tu sais, ça m'inspire à travailler sur les plus petits détails et puis aussi de rester humble aussi dans mon trajet musical et puis de rester très connecté aux racines. Je pense comme musicien, surtout les réalités de la musique au Canada où que les distances sont énormes de déplacement, pouvoir avoir une communauté musicale, c'est très important.

0: Gabriel Dubreuil du groupe Collastrad est toujours à notre micro aujourd'hui. Alors, on est ici en Bretagne au Festival Interceltique et il y a une musique bretonne qui est très riche et très vivante. Est-ce que vous allez intégrer de la musique bretonne à votre répertoire, hein?
1: Je dois dire, la musique bretonne, c'est dans mon ouïe, j'entends ça en marchant dans la rue, les petits speakers qui sont partout sur la rue qui jouent la musique bretonne, ça m'inspire, c'est dans mon ouïe, j'adore ça. Et puis en fait, j'enseigne de la musique bretonne à mes jeunes, on s'assure de toujours avoir quelques tunes parce que c'est tellement un beau style, puis un style entraînant qui reste dans l'ouïe.
0: Discographiquement parlant, vous en êtes où? Est-ce que vous avez sorti, est-ce que vous avez publié des enregistrements?
1: Donc, Collastrad, c'est un tout nouveau groupe, en fait. Donc, nous autres, l'inspiration a commencé pendant le COVID avec des projets de performance virtuelle. Et puis, on a commencé avec ça, puis ça nous a pris quelques années pour commencer une discographie. Donc, on vient tout juste de faire la relâche d'un premier EP il y a juste 6 mois. Et puis, l'EP s'appelle Collastrad. Et puis, on a lancé ça à Vancouver avec un beau spectacle. Et puis, je dois dire, une des affaires que j'aime le plus avec le EP, c'est l'art qu'on a sous la couverture de l'album. Et puis, en fait, c'était un vieux violon que j'avais dans le garage de mes parents, et puis qui était plus jouable. Puis, j'ai une amie qui est artiste, aussi violoniste, puis elle fait de l'art, je ne suis pas certain le mot en français, mais synesthésia. Puis, si vous regardez ce mot-là, ça veut dire de mettre le son en couleur. Donc, elle a écouté une de nos chansons, « Something's Fishy », et puis, elle a peinturé le violon avec les couleurs qu'elle entendait. Et puis, c'est ça notre art, l'art qui représente notre album. Donc, je trouve ça vraiment sympathique. Et puis, c'est spécial aussi que c'est un de mes vieux violons qui a repris une nouvelle vie sous la forme d'art
0: d'une peinture
1: visuelle.
0: Oui, ouais, c'est ça. Alors, c'est un EP qui n'est pas publié physiquement, je crois.
1: Non, malheureusement, moi, j'ai 2000 albums chez moi qui sont non vendus parce que, au moins chez nous, le monde, ils ont plus de lecteurs de disques. Mm-hmm. Donc, on a fait la décision de publier ça uniquement en digital.
0: En digital. Alors, comment est-ce que nos auditeurs et auditrices peuvent se le procurer, cet enregistrement-là? Il y a un site Internet, il y a...
1: Donc, vous pouvez trouver l'enregistrement de Collastrad qui s'intitule Collastrad en ligne sur notre site web à collastrad.com, sur Spotify, Apple Music ou n'importe où que vous achetez ou vous faites le streaming de votre musique.
0: Les projets maintenant?
1: Ben merci Loïc, à toi. Et puis ben maintenant, les projets, on a encore 3 prestations au Festival Interceltique. Et puis par la suite, on retourne, on a des tournées au Canada qui s'en viennent au mois d'octobre et puis dans la nouvelle année. Et puis bien, on espère revenir en France. On s'amuse tellement, donc on ne le sait jamais, mais c'est l'été de 2028, on regarde à ça.
0: Voilà, donc il y a bien sûr le Festival Interceltique, mais il y a plein d'autres lieux en France et en Europe aussi sur lesquels vous pourriez jouer, non?
1: Absolument, puis je dois avouer, Festival Interceltique, c'est notre début européen, donc on est quand même très content d'être ici et puis de s'ouvrir de nouvelles portes pour d'autres tournées en France. Donc, on a eu une réception vraiment positive et puis on est tellement content de faire des nouveaux amis pendant qu'on est ici, de rencontrer du monde et puis d'apprendre de plus en plus à propos de la culture bretonne.
0: Et puis, vous rencontrez ici aussi des Irlandais, des Écossais, ça peut être aussi une porte pour aller jouer là-bas, non?
1: Bien oui, bien même à l'hôtel, tu sais, on a eu le déjeuner puis on est là, tu sais, à parler avec... une flûtiste irlandaise puis un violoniste irlandais. Donc, c'est vraiment magique, je trouve, de faire partie d'un festival multiculturel et puis avec plein de musiciens qui représentent de différentes cultures, différents styles musicaux, mais on a encore le fil conducteur de la musique celtique puis des musiques folk.
0: Voilà. Mais on espère vous revoir ici, évidemment, dès l'année prochaine ou au moins en 2028, alors.
1: Ben, merci beaucoup de me recevoir, Loïc.
0: Merci, Gabriel. Et... Kenavo.

0: C'était Something Fishy par le groupe Collège Trad. Gabriel Dubreuil, un des violonistes de la formation, était à l'instant notre invité. L'entretien a été réalisé le samedi 1er août au Festival Interceltique de Lorient, où le groupe était programmé, bien sûr. D'un festival à un autre, ai-je annoncé en début de rendez-vous, direction maintenant Calvi pour les rencontres de chants polyphoniques qui auront lieu très bientôt. J'ai pu en parler avec Jean-Claude Acquaviva du groupe Affiletta, un entretien réalisé au festival Les Traversées Tatiou.
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0: 38e édition des rencontres de chants polyphoniques, c'est à Calvi du 14 au 20 septembre et on va présenter brièvement cette nouvelle édition avec Jean-Claude Acquaviva. Bonjour Jean-Claude. Bonjour. Tu fais partie du comité de programmation de ces rencontres, hein, c'est ça, hein?
2: Oui, alors je fais partie d'Avileta qui est co-organisateur des rencontres avec le SBU Galbèze et donc à ce titre effectivement, je fais partie de ceux qui programment. Alors, je dois être honnête, la programmation, je ne la revendique absolument pas dans le sens où il y a le SVELU programme, on nous demande notre avis, on me demande mon avis, je le donne bien volontiers.
0: Donc c'est l'association, ça,
2: qui... Exactement, c'est l'association qui programme, qui prend la décision de programmer après consultation.
0: Voilà. Donc du 15 au 20 septembre cette année, alors les rencontres, d'ailleurs ça s'appelle rencontre, ça ne s'appelle pas festival, c'est tout un esprit ces rencontres.
2: Hein. Oui, alors depuis le départ, on a scrupuleusement évité le terme festival. Pas qu'il soit honteux, absolument pas, mais parce que on a insisté, je dirais, sur le fait que c'était avant tout des rencontres, justement des rencontres. C'est-à-dire qu'au-delà des concerts programmés, il y a la possibilité pour les uns et les autres de se rencontrer, artistes et public, parce que ce sont des rencontres qui s'organisent dans un lieu particulier, la citadelle de Calvi, qui est un peu un îlot, je dirais, à Calvi et en Balagne. C'est un festival, je veux dire, oui, bien sûr, c'est un festival qui a la particularité aussi de proposer aux artistes de demeurer le temps qu'ils veulent. Voilà. C'est-à-dire que celui qui est programmé le mardi soir, on lui dit, si vous voulez, vous restez jusqu'au samedi, vous êtes les bienvenus, vous êtes hébergés, vous êtes logés, vous êtes nourris, vous participez au final si vous le souhaitez. Voilà. Pourquoi avoir procédé de la sorte? Parce qu'on s'est rendu compte, évidemment, qu'un artiste qui est programmé dans un lieu, il vient pour son concert, mais une fois qu'il a fait son concert, il est libéré, évidemment. Et c'est là qu'il s'ouvre en quelque sorte, c'est là qu'il devient disponible, et c'est souvent à l'occasion de ces journées-là où il est disponible qu'il a la possibilité de rencontrer les uns et les autres, et peut-être, et d'ailleurs ça l'a fait, très souvent, d'engager des collaborations qui sont nées à Calvi. Mmh. Il y a pas mal de collaborations qui sont nées à Calvi, de la rencontre d'artistes qui ont pu échanger, manger ensemble, poursuivre la semaine ensemble, etc. etc. Et pour nous, nous avons toujours dit que c'est une notion qui est très, très importante, celle de la rencontre. Et nous avons, encore une fois, évité le terme de festival, non pas qu'il soit pas un bon terme, mais souvent dans les festivals, alors c'est pas le cas de Tatiou par exemple, qui est un festival aussi où il y a beaucoup de rencontres, où il y a beaucoup de la possibilité de se voir les uns les autres, de se retrouver, il y a une forme de il y a comme un réseau aussi, hein, de gens qu'on retrouve, avec lesquels on peut parler, etc. etc. Mais il y a beaucoup de festivals qui sont des festivals qui, par nécessité, je dirais, sont des festivals un peu, entre guillemets, froids. C'est-à-dire qu'on vous programme, on vous donne quelquefois un ticket repas en disant, voilà, tu as un ticket repas, tu vas le présenter à la cuisine, tu vas à la cuisine, et puis tu manges, et puis tu t'en vas.
0: Et tu vas à l'hôtel, et le lendemain, tu repars. Quoi.
2: Voilà, exactement. Ouais. Et tu n'as vu personne. Voilà, donc pour nous... nous avons tenu à ce que ces rencontres soient autre chose. Mais nous constatons qu'il y a d'autres festival, dont celui-ci,
3: dont Tati, oui,
2: qui fonctionne de cette façon-là.
3: C'est vrai. Et puis il y a des rencontres qui se font de façon spontanée. Enfin, moi, ça fait 3-4 ans que je vais, j'ai la chance d'aller à Calvi le soir à la Poudrière.
2: Ben oui, évidemment. Évidemment, c'est un endroit qui est très particulier, qui est très. Alors, il est petit, assez exigu, hein, malgré tout, parce que quand dans une salle comme ça, vous mettez 100 ou 120 personnes pour manger, ça fait beaucoup de bruit, ça fait beaucoup de. Et c'est pas très facile, je dirais. En revanche, fatalement, il peut y avoir des ambiances. De belles ambiances, je dirais, de choses. On a en mémoire des moments incroyablement festifs, je dirais, qui se sont produits ces 40 années, quoi. Où quelquefois, on a fermé la Poudrière à 8 heures du matin. voilà. Donc, c'est vraiment, oui, humainement, c'est quelque chose de très fort.
3: Très fort, c'est vrai.

0: je peux pas vous donner les noms, tous les noms précisément. Je sais qu'il y a un certain nombre de groupes de polyphonie, je dirais, dans des registres particuliers. Il y a un groupe de chanteurs américains, il y a un groupe qui font du vocal, il y a un groupe, il y a Barzas de Bretagne, il y a Patrizia Bovi qui vient avec Micrologus faire un travail sur Saint-François. Il y a, il y aura nous, notre rencontre avec les chanteuses coréennes. Par ailleurs, nous avons un programme de polyphonie purement polyphonique, je dirais, à Villeta aussi. Il y aura un duo d'Irlandais. Il faut que je me les remémore.
1: Kia Tabassian sera présent aussi.
0: Kia, absolument. Hein? Kia avec une chanteuse, une magnifique chanteuse iranienne. Voilà. Il y aura aussi, je ne sais plus, le pire c'est que je ne sais plus. Hein.
1: Non, on va inviter nos auditeurs et auditrices à aller voir sur le site internet.
0: Oui, alors il y a EPO pour la musique corse, qui est un groupe assez festif. Il y aura José La Libertad, qui est une jeune artiste qui est d'origine argentine et qui est installé en Corse, qui va aussi se produire. J'avoue que je...
1: Il y a plein de monde.

0: C'était le duo irlandais, frères et sœurs, Seamus et Kiva, programmé pour ses 38e rencontres de chant polyphonique de Calvi. On retrouve une dernière fois Jean-Claude Acquaviva qui nous parle de l'édition 2026 qui doit changer de lieu suite à un incident l'an passé.
1: Eh oui, malheureusement. Alors, en fait, on a l'habitude depuis toutes ces années, je dirais, de faire... d'organiser les concerts des rencontres. Alors, initialement, on était dans la cathédrale de Calvi, qui est dans la citadelle, et dans l'oratoire. L'oratoire Saint-Antoine, qui est un petit oratoire qui fait 150 places. Et dans la cathédrale, on mettait 300 à 320 personnes au plus. L'oratoire a subi des dégradations lors d'une tempête il y a 4 ou 5 ans. Il a été fermé, il devait toujours y avoir de travail.

0: Les travaux n'ont pas été faits, c'est compliqué. Bâtiment de France, ce sont des ouvrages protégés, c'est très compliqué. Donc l'oratoire fermé. Donc on s'est retrouvé avec la cathédrale. Alors on programmait dans la cathédrale et puis on programmait aussi, depuis le début aussi, on programmait aussi des concerts en plein air, dans le centre de la citadelle, dans le cœur de la citadelle, place d'Armes. Il se trouve que pour des raisons météorologiques, ces quelques dernières années, nous avons eu beaucoup de concerts annulés parce qu'il pleuvait, parce qu'il y avait du vent, etc. Donc on a fini par tout rapatrier, je dirais, et faire des programmations qui tenaient compte du fait qu'on était obligé de tout faire dans la cathédrale Saint-Jean-Baptiste. Et puis l'an dernier, lors d'un concert de 18h, il y a une partie de la corniche qui s'est effondrée, heureusement sans dégâts, parce que ça aurait pu être terrible.
1: Oui.
0: Donc, cathédrale évacuée, etc. Et on s'est replié à la va-vite, je dirais, dans une salle de spectacle qui a été créée il y a 2 ans, dans la Pinède de Calvi, à l'entrée de Calvi, donc en dehors de la citadelle. Donc l'an dernier, nous avons fini les rencontres là-bas. Et cette année, nous avions l'espoir de refaire les rencontres dans la cathédrale. La cathédrale, il y a eu quelques travaux dans la cathédrale pour consolider et pour éviter des accidents, mais avec un certain nombre de contraintes. Une, c'est que on ne peut plus désormais envisager de mettre plus de 200 personnes dans la cathédrale. C'est exclu. Bon, pour des raisons de sécurité, etc. Donc, on a une capacité qui est réduite d'un tiers. Bon, première chose. Deuxième chose, deuxième contrainte, les bâtiments de France et les experts nous ont dit plus de sonorisation du tout dans la cathédrale. Parce qu'il est possible que la sonorisation, à un moment donné, ait pu fragiliser
1: les vibrations,
0: pu fragiliser les structures, etc., etc. Donc, 200 personnes et pas de sonorisation, ça nous empêche de faire les concerts. Donc, nous avons tergiverser un peu, on s'est posé la question, on a dit bon, qu'est-ce qu'on fait? On retourne en plein air, on fait du plein air et des petits concerts dans la cathédrale. Qu'est-ce qu'on fait? Oui, mais si le plein air, si on a un problème météo, qu'est-ce qu'on fait? Alors bien sûr, on peut se replier dans la salle, mais je dirais à un moment donné, le plein air, il nécessite une mise en place de techniques, etc., est extrêmement coûteuse, des gardiennages coûteux, etc., etc. Et donc, on a fini par dire, on a tranché, on a dit, tant pis cette année, enfin tant pis, c'est pas un pis-aller, parce que c'est une très belle salle, elle est confortable.
1: Ah oui, c'est une belle salle confortable. Oui,
0: confortable, donc elle a ses atouts, en quelque sorte. Mais c'est sûr que c'est un festival qui, cette année en tout cas, ne se fera plus dans la citadelle. Alors le cœur, la citadelle, les repas vont se faire là-haut, la billetterie se fera peut-être en partie là-haut, en partie en bas, il y aura toujours des expositions dans la citadelle, etc. Mais les concerts auront lieu
1: dans la salle de spectacle
0: à l'entrée de la Pinède.
1: Voilà. Du 15 au 20 septembre, on le rappelle.
0: Exactement.
1: Avec donc une belle programmation des Bretons de Barzaz.
0: Oui.
1: Il y aura sûrement une petite pensée pour Yann Franche-Kemener.
0: Yann Franche, c'était un fidèle des rencontres. Et pas seulement des rencontres, d'ailleurs. Yann Franche, nous, on a fait sa connaissance en 89 ou en 90. Ça a été l'amour fou avec lui. C'était un type exceptionnel. Chanteur de talent, certes, mais en plus, on avait beaucoup d'atomes crochus avec lui. On était d'accord sur plein de trucs. Et puis, c'était un chanteur. C'était un type qui avait des qualités humaines incroyables, un chanteur engagé, un chanteur qui savait ce qu'il voulait, etc., etc. Et donc, il est venu souvent en rencontre, dans plein de répertoires. Il est venu avec Barzaz. Alors, d'ailleurs, la première fois que nous avons connu Barzaz, c'était lors de cette rencontre, en 89-90. Il y avait une manifestation de la DRAC qui s'appelait « Lézard au soleil ». Et nous les avions rencontrés. Nous avions rencontré donc un groupe de musique bretonne. C'était Barzaz avec Gilles, avec
1: Jean-Michel Veillon,
0: Jean-Michel
1: toute
0: Veillon.
1: L'équipe.
0: Il y avait Gilles, il y avait Jean-Michel Veillon, il y avait Yann Franche, il y avait le percussionniste.
1: Oui, Opie, l'Irlandais, oui.
0: Opie.
1: Et Alain Gentil, sans doute, à la basse.
0: Non.
1: Non.
0: Il y avait. Non. il y avait Gilles Le Bigot, oui. Ça je l'ai dit.
1: Oui.
0: C'est tout. Je crois qu'ils étaient que quatre.
1: Il n'y avait pas de bassiste.
0: Il n'y a pas de bassiste.
1: Non. Non. Mais là maintenant il y a un bassiste.
0: Voilà. Et ensuite on les a fait revenir avec Yann Fanch il y a quelques années, avant que Yann Fanch ne s'en aille. Et puis ça fait quelque temps déjà qu'ils nous disent on a ce jeune là, on essaye.
1: Yann Lange là, oui.
0: Et donc on les a programmistes.
1: Voilà. Donc la Bretagne sera présente à Calvi.
0: Voilà, exactement.
1: Eh bien, merci. Et puis, on se revoit, évidemment.
0: Très bien.
1: À Calvi.
0: Très bien, merci, Loïc.
1: À bientôt.

C'était le groupe Barzaz, un titre extrait d'un double album enregistré en public. Barzaz, deuxième formation, si je puis dire, avec Yun Lange qui a pris la succession donc de Jan Fanschkemener. Barzaz aux rencontres de chants polyphoniques de Calvi entre le 15 et le 20 septembre. Jean-Claude Aquaviva était à notre micro à l'instant. L'entretien a été réalisé, je vous le rappelle, au festival Les Traversées Tatiou, le groupe Afideta était programmé. Nous arrivons au bout des chemins de terre d'aujourd'hui. Je vous souhaite de passer d'excellents moments. À bientôt.

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Merci d'avoir choisi la radio du Beaucanton. Si vous venez de nous rejoindre, vous êtes en compagnie de Bertrand Nguyen pour Radio Sud 70, pour le meilleur des 70s, pour votre plus grand plaisir. Et nous démarrons cette émission avec un hommage au chanteur Alain Delorme, le leader du groupe belge Crazy Horse, qui nous a quittés à l'âge de 70 ans le 7 août 2020. Et le voici en solo avec son célèbre tube « Romantique avec toi » en 1975.

Une très belle chanson signée Bonnie Tyler, c'était It's a Hard Take en 1977, et dans une poignée de secondes dans vos oreilles, il y aura notamment le chanteur Carlos avec Señor Meteo.

0: il y aura aussi Michel Sardou avec En chantant.
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0: Et le duo John Travolta et Olivia Newton-John avec You're the One That I Want.

extrait de la bande originale du film Grease. C'était You're the One That I Want en 1978, interprété par le duo John Travolta et Olivia Newton-John. Et on poursuit avec Eric Clapton, qu'on écoute avec Lay Down Sally.

où que vous soyez en ce moment, merci d'avoir choisi Radio Sud pour vous accompagner. Je vous rappelle que vous êtes en compagnie de Bertrand Ninan pour Radio Sud 70 pour encore une vingtaine de minutes. Et après Manuela de Julio Iglesias, voici Christopher Cross avec Wild Like the Wind.

Comme j'ai toujours envie d'aimer en 1970, c'était Mark Hamilton sur le 105 FM et on enchaîne avec Michel Jonas avec Super Nana en 1974.

Et mon père, c'était Nicolas Perrac sur la radio du Bon-Canton pour presque terminer ce Radio Sud 70. Et on se quitte avec Mes emmerdes de Charles Aznavour. À très bientôt pour une nouvelle heure consacrée au tube des années 70. Et surtout, prenez soin de vous et des autres.

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